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1: Bonjour, c'est avec plaisir que je vous retrouve sur Radio Noirmouth pour votre horoscope du jour. Alors, que nous réserve cette journée? Pour les béliers, l'énergie sera au rendez-vous, idéale pour démarrer de nouveaux projets. Du côté des taureaux, c'est une journée propice aux échanges, n'hésitez pas à partager vos idées. Les gémeaux, quant à eux, devront faire preuve de patience, une opportunité viendra à point nommé. Chez les cancers, l'émotion sera forte, prenez le temps de vous ressourcer. Les lions, de leur côté, auront l'occasion de briller dans leur vie professionnelle, saisissez cette chance. Pour les vierges, c'est le moment de faire le point sur vos objectifs, la clarté sera votre allié. Les balances, aujourd'hui, seront plus sociables que jamais, profitez-en pour renforcer vos liens. Passons aux scorpions qui devront rester vigilants face à des tensions possibles, restez calmes. Pour les sagittaires, c'est une belle journée pour l'aventure, ouvrez-vous à de nouvelles expériences. Les capricornes, eux, bénéficieront d'un bon soutien de la part de leurs proches, n'hésitez pas à demander de l'aide. Les verseaux, de leur côté, auront besoin de créativité, laissez libre cours à votre imagination. Enfin, pour les poissons, une belle connexion spirituelle s'annonce, écoutez votre intuition. Très belle journée à tous sur Radio Noirmouth.

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1: Bonjour, vous écoutez Radio Noirmouth. Commençons avec le tennis et l'Open de Vendée. Hier, Félix Baldschaud a réalisé une performance impressionnante en éliminant le tenant du titre, Nikolaï Butkov-Kier, en 8e de finale. Le match s'est terminé sur un score de 7-5, 4-6, 7-6, dans une ambiance survoltée grâce à un public très engagé. À seulement 20 ans, Baldschaud continue d'augmenter son classement ATP, atteignant actuellement la 198e place après avoir gagné plus de 500 places cette saison. Dans le même tournoi, Harold Mayo a également brillé. Il a battu le Néerlandais Niels Visker, se qualifiant pour les 8e de finale. Mayo a montré une grande forme après une série de performances solides dans des tournois précédents. Il est déterminé à aller loin dans ce tournoi après avoir déjà atteint les demi-finales en 2024. En football, le tirage au sort du 5e tour de la Coupe de France a eu lieu mercredi. Le VFC La Roche, actuellement leader de la Ligue 3, affrontera Eisenay, une équipe de R1. Ce match promet d'être un choc intéressant. Un autre derby opposera Fontenay à la Châtaigneraie, toutes deux équipes de National 2. Ces rencontres sont programmées pour le week-end du 10 et 11 octobre. Du côté du basket, le Vendée Chaland Basket a remporté une belle victoire contre les Sables d'Olonne avec un score de 80-66. Ce match, qui s'est déroulé le 29 septembre, a été marqué par la prestation exceptionnelle d'Ewen Moyon qui a été ovationné par les supporters. Avec cette victoire, le Chaland Basket se positionne favorablement en National 1. En cyclisme, ne manquez pas le Tour de Vendée qui se déroulera ce dimanche 4 octobre à Saint-Gilles-Croix-de-Vie. Cet événement attire des coureurs de haut niveau et promet d'être une belle fête populaire. La ville se prépare à recevoir un grand nombre de visiteurs pour cet événement emblématique. Pour les amateurs de trail, les foulées des Red Dingue 85 se tiendront demain, samedi 3 octobre à Auchet-sur-Vendée. Préparez-vous pour des parcours de 8, 15 et 25 km. Ainsi qu'un parcours de randonnée de 12 km. Les inscriptions sont encore ouvertes jusqu'à 20h ce soir. Passons à une nouvelle réjouissante pour le volley-ball. Une bande de copains a relancé l'équipe masculine de volley de Mareuil-sur-Lay après 16 ans d'absence dans le championnat départemental. Ce retour est porté par Antoine Pubert qui a décidé de faire revivre cette équipe, permettant ainsi à de nouveaux joueurs de découvrir ce sport. Enfin, en jardinage, Samuel Brault a brillé au championnat de France des légumes géants en décrochant la 2e place à La Roche-sur-Yon le 27 septembre. Malgré des conditions climatiques difficiles, il a réussi à présenter des légumes de qualité et continue de faire parler de lui dans le monde des concours de légumes. C'est tout pour le Flash Sport d'aujourd'hui sur Radio Noirmouth. Pour tous les détails sur ces événements, n'hésitez pas à consulter le site et l'application Radio Noirmouth.

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1: Bonjour à tous sur Radio Noirmouth. Ce soir, préparez-vous pour une soirée riche en divertissement. Sur France 2, ne manquez pas Capitaine Marlowe à 21h10. Du côté de France 3, c'est le Grand Bêtisier 50 ans de rire qui démarre à 21h10 également. Sur Canal+, vous pourrez suivre Chers parents à 21h10. M6 vous propose La roue de la fortune célébrité à 21h10, tandis que W9 vous attend avec Enquête d'action à 21h25. Sur TMC, Karaoké vous divertira à 21h25 aussi. N'oubliez pas Dear You sur TFX à 21h10 et Un été au camping sur C-Star à 21h10 également. Enfin, sur Novo 19, ne ratez pas Barrage de Vouglans, un géant sous haute surveillance à 21h09. Pour les amateurs de séries, New York, Unité spéciale sera diffusée sur TF1 Série Film à 21h10. Vous pourrez aussi voir Hawaii 5-0 sur Sixter à 21h10. Pour finir, Détectives privés, leurs enquêtes en direct sera sur RMC Story à 21h10. Bonne soirée devant votre télé avec Radio Noirmouth.

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1: Bonjour, vous êtes sur Radio Noirmout. Ce matin, la mobilisation des lycéens se poursuit avec intensité. De nombreuses écoles sont bloquées à travers la France ce vendredi 2 octobre. Après une journée de jeudi marquée par près de 900 actions de dégradation, en tout, près de 1949 personnes ont été interpellées lors des manifestations. Plusieurs blessés ont été signalés, touchant à la fois des lycéens, des directeurs d'établissements et des forces de l'ordre. Le gouvernement a réagi à cette montée de tension. Le Premier ministre a convoqué une cellule de crise en urgence jeudi, annulant les déplacements des ministres jusqu'à lundi. Dans le cadre du budget 2027, l'exécutif a présenté son projet de budget ce jeudi 1er octobre. Les prévisions incluent des économies de 43 milliards d'euros pour réduire le déficit public à 5%. Par ailleurs, Zinedine Zidane sera de retour au Stade de France ce vendredi soir pour le match de la Ligue des Nations contre l'Italie. Ce retour suscite une forte émotion, surtout 20 ans après sa dernière apparition sur cette scène mythique. Du côté international, la guerre en Ukraine a vu 3 personnes blessées lors d'une frappe russe sur Dnipropetrovsk. En Russie, un incendie dans une usine près de Moscou a fait 4 disparus. Concernant le Moyen-Orient, un tanker a été attaqué jeudi dans le détroit d'Ormuz. Donald Trump a menacé de répondre très fort à l'Iran si une implication dans cette attaque était prouvée. Enfin, Paul Mirabel, le comique en pleine ascension, a sorti une auto-fiction ce vendredi. Il continue d'attirer l'attention avec son style unique, tout en cherchant à aborder des sujets sensibles avec prudence. C'est tout pour l'essentiel de l'actualité, à suivre sur Radio Noirmout.
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4: Bonjour, vous êtes sur Radio Noirmout. Faisons un point sur la météo et les marées. Ce matin sur l'ensemble de l'île, le temps est largement ensoleillé avec un thermomètre qui affiche 14 degrés vers 8 heures. Le vent est faible et de direction variable, ce qui rend cette matinée agréable pour nos 4 communes, Noirmoutier, L'Épine, La Guérinière et Barbâtre. Cet après-midi, le soleil sera toujours présent, mais on attend l'arrivée de quelques nuages élevés. La température grimpe aux alentours de 22 degrés vers 14 heures, avec un petit vent de nord-nord-ouest qui reste généralement faible. Pour les marées, nous avons une basse mer à 2h52 avec un coefficient de 68 et une autre basse mer à 15h25 avec un coefficient de 60. Je vous souhaite une belle journée à l'écoute de Radio Noirmout.
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0: Une belle matinée avec le Noirmout Café, bienvenue. Bon vendredi, forcément, avec nous, fin de semaine, ensemble, avec Playon, qui arrive un classique. Dans un instant, on écoutera Happy Children. Je vous passe également Take, c'est à suivre. Et puis juste avant, voici les pronostics hippiques, en compagnie de Tom Kazak.
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3: Bonjour, bonjour à tous. Retour à l'hippodrome de Vincennes et les 2700 mètres du prix Ludovic à l'occasion du Quintet Plus de ce vendredi 2 octobre 2026. Il réunira seulement 14 partants âgés de 7 ans n'ayant pas gagné 185 000 euros. Le départ sera donné vers 15h15. En tête de notre sélection, le 4, Jaïfa de Liton, à ne surtout pas condamner sur sa dernière prestation. Il convient de le racheter, peut même l'emporter. Suivi du 6, Jas d'Ourville, qui devrait confirmer le cours de ses bonnes performances. Le 13, Johnny Mix, va découvrir la piste du jour avec de légitimes ambitions. Le 11, Jewel de Banville, toujours en léger retard de gain, à mon sens. Et enfin, le 9, Jock Geloka, incontournable en pareil

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1: Bonjour à tous, c'est le moment de parler des offres d'emploi disponibles sur notre belle île de Noirmoutier. L'association d'insertion Esnovert recrute des jardiniers, que ce soit pour des missions ponctuelles ou régulières, à la Guérinière. Si vous aimez la nature et le jardinage, c'est l'occasion rêvée. Toujours à la Guérinière, Esnovert recherche également des employés de ménage pour intervenir chez des particuliers ou en collectivité. Du côté de Noirmoutier en Lille, Kangourou Kids est à la recherche de babysitters pour garder des enfants à domicile. Rejoindre cette équipe, c'est contribuer à la sérénité des familles. Toujours à Noirmoutier, Domicile Clean recrute des assistants ménagers. Si vous êtes engagé et que vous aimez rendre service, n'hésitez pas à postuler. Pour ceux qui cherchent des postes saisonniers, Marinov offre des postes d'ouvriers ostréicoles à l'épine jusqu'à fin mars 2027. C'est une belle opportunité pour travailler au cœur de la nature. Enfin, pour les amoureux de la cuisine, le restaurant La Terrasse à Noirmoutier en Lille cherche un chef

0: de cuisine pour superviser l'équipe et élaborer les menus. Et si vous avez des compétences en maçonnerie, Bonin Olivier SARL recrute aussi des maçons et chefs d'équipe sur la Guérinière. Pour plus d'infos et postuler, rendez-vous sur radionormouth.fr et francetravail.fr. Bonne chance à tous dans vos recherches.
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1: Bonjour, bienvenue sur Radio Noirmouth. À Saint-Jean-de-Mont, un directeur de camping a été condamné hier pour des agressions sexuelles sur deux jeunes saisonniers. Les faits se sont déroulés lors d'une soirée dans un bar de Saint-Hilaire-de-Riez où le prévenu âgé de 58 ans a été accusé d'avoir agi de manière inappropriée envers ses victimes, dont un mineur. Ce jugement met en lumière des comportements inacceptables dans le milieu professionnel. À quelques jours de là, la ville de Saint-Christophe-du-Ligneron se prépare à sa semaine citoyenne qui débutera dimanche. Cette initiative, labellisée depuis 2023, proposera plusieurs animations allant de jeux de piste à des cafés citoyens. Le café citoyen aura lieu le lundi de 18h à 19h, offrant une plateforme pour discuter de sujets d'actualité avec les élus. À Challans, l'association AP1085 organise une journée dédiée aux troubles 10 le samedi 10 octobre. Cet événement, gratuit et ouvert à tous, permettra aux familles et adultes concernés d'échanger sur ces problématiques. Un forum réunissant une vingtaine de partenaires se tiendra de 11h à 14h45 pour informer et sensibiliser sur ces troubles. Au même moment, le maire de Saint-Gervais, Jean-Claude Fleury, fait le point sur ses 6 premiers mois de mandat. Il a évoqué une période d'immersion intense marquée par la gestion de dossiers importants et la découverte des rouages administratifs de la commune. Son bilan sera partagé lors d'une réunion publique prévue ce mois-ci. En matière de développement durable, la ville de Challans a intégré sa charte de l'arbre dans son règlement de voirie. Cette charte, adoptée en janvier, vise à mieux protéger le patrimoine arboré lors des travaux, notamment en sensibilisant les citoyens à la gestion des arbres existants. À Saint-Jean-de-Mont, un événement marquant se profile aussi avec la participation de 15 pêcheurs locaux au championnat de France qui se déroulera en Corse du 13 au 18 octobre. Le club de pêche en bord de mer Turbo Montois compte bien se distinguer cette année après avoir terminé 6e l'an dernier. Le président du club a partagé ses conseils pour préparer cette compétition. En matière de commerce, l'enseigne Grand Frais se prépare à s'implanter à Challans. Bien que le dossier accuse du retard, des discussions sont en cours pour finaliser son arrivée. Les commerçants locaux expriment des craintes face à cette nouvelle concurrence, mais la municipalité reste optimiste quant à l'impact positif de cette enseigne sur l'économie locale. Enfin, à Noirmoutier, le conseil municipal a validé la remise en place d'un conseil municipal des enfants. Ce dispositif participatif permet aux jeunes élèves de s'exprimer sur des sujets concernant leur commune. Cette initiative a été bien accueillie par les enseignants et les parents qui y voient une excellente occasion d'éveiller les consciences citoyennes dès le plus jeune âge. Pour conclure, je vous invite à retrouver tous ces détails et plus encore sur le site et l'application Radio Noirmouth. Merci de nous avoir écoutés.